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1: Voici l'actualité de ce dimanche 26 juillet sur M2S Radio. On ouvre ce flash info avec une pensée toute particulière pour le sapeur-pompier mobilisé partout en France. Depuis plusieurs jours, il lutte sans relâche contre les incendies qui ravagent des milliers d'hectares. Un immense merci à ces hommes et ces femmes qui risquent leur vie pour protéger les habitants, les habitations, mais aussi notre faune et nos forêts. Courage à eux et prudence à tous en cette période à haut risque. On poursuit avec un incident qui a fortement perturbé le trafic ferroviaire en Savoie. Vendredi après-midi, à Rognais, un camion grumier a arraché des caténaires au niveau du passage à niveau du Croiset sur la ligne SNCF entre Albertville et Moutiers. Les équipes de la SNCF ont été rapidement mobilisées afin de procéder aux réparations. Cet accident a entraîné des perturbations importantes pour les voyageurs empruntant cette ligne ferroviaire. Et si vous circulez du côté de Gine, attention aux travaux. La ville informe que les aménagements de la rue des Prés entrent dans une nouvelle phase avec la réalisation des enrobés les lundis 27 et mardi 28 juillet de 6h30 à 17h30. En conséquence, la circulation sera très compliquée dans le secteur, il est même conseillé d'éviter la zone si possible. Plusieurs parkings seront temporairement interdits au stationnement et la voie nouvelle restera fermée à la circulation durant les travaux. Bonne nouvelle malgré tout, les accès piétons aux bâtiments ainsi qu'aux conteneurs à déchets seront maintenus. La municipalité invite les automobilistes à privilégier les parkings dont les revêtements ont déjà été réalisés.
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1: Pour ce dimanche, n'oubliez pas le parapluie. La journée s'annonce humide sur le bassin albervillois avec un temps pluvieux du matin jusqu'en fin d'après-midi. Une amélioration est toutefois attendue en soirée avec le retour de quelques éclaircies. Côté température, il fera 16 degrés au lever du jour jusqu'à 26 degrés dans l'après-midi. Des valeurs agréables malgré un ciel bien chargé une bonne partie de la journée. L'indice UV sera de 5, un niveau modéré. Même si le soleil se fait discret, pensez à vous protéger lors des éclaircies. Du côté des pollens, vigilance pour les personnes allergiques. Le risque sera élevé pour l'armoise, avec un niveau orange et modéré en jaune pour l'ambroisie, le plantain et les graminées. La qualité de l'air sera quant à elle moyenne à dégradée sur les secteurs d'Albertville et d'Ugine selon les prévisions d'Atmo Auvergne-Rhône-Alpes. Et un petit coup d'œil sur la tendance pour lundi, le soleil fera un grand retour avec un ciel plutôt dégagé. Les températures seront de 14 degrés le matin et grimperont jusqu'à 30 degrés l'après-midi. Une belle journée estivale qui marquera le début du retour des fortes chaleurs attendues pour le milieu de semaine. C'était votre rendez-vous info et météo sur M2S Radio. Très belle journée à tous sur M2S Radio.

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Je sais pas, et maintenant je commence à avoir la nostalgie des yeux un peu. La puissance quoi de ce désir-là, c'est... 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
1: Et en ce dimanche 26 juillet, bonne fête aux Anne et aux Joachim. Les béliers, vous aurez l'impression de n'être ni entendu ni compris par votre entourage. Taureau, les couples récents pourront faire des projets. Gémeaux, vous serez en quête d'harmonie et d'équilibre. Les cancers, célibataires, vous ne pourrez pas vous empêcher de céder à un coup de foudre. Lion, vous aurez de brillantes idées, mais malheureusement, pas les moyens de les mettre en œuvre. Vierge, en famille, le climat sera plutôt tendu et la nervosité palpable. Balance, vous saurez à la fois vous montrer entreprenant et intuitif. Scorpion, vous êtes libéré de certaines contraintes qui vous mettaient dans une situation amoureuse compliquée. Les Sagittaires, les projets d'union seront favorisés. Capricorne, vous pourriez décider d'officialiser certains liens restés discrets jusqu'à présent. Verseau, vous risquez de vous trouver en désaccord avec vos supérieurs ou avec l'administration. Enfin les Poissons, un déclic se produira bientôt. Bonne journée et à demain.

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1: Les artistes de TV Bruno reviennent avec un nouveau spectacle, Voyage à travers les comédies musicales. Un cabaret haut en couleur avec chant et danse pour vibrer au rythme des comédies musicales qui ont marqué l'histoire. Chicago, Wild Wild Story, Grease, Starmania, une soirée magique en compagnie d'artistes talentueux. Le mardi 28 juillet à l'Auditorium Village 92, un spectacle offert par l'Office de Tourisme de l'Aléchère. Gratuit et sans inscription. La Pneumobile, unité mobile de dépistage et de prévention des maladies respiratoires avec scanner, sera de retour sur le territoire d'Arlysère du 21 au 24 septembre. 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
1: Voici l'actualité de ce dimanche 26 juillet sur M2S Radio. On ouvre ce flash info avec une pensée toute particulière pour le sapeur-pompier mobilisé partout en France. Depuis plusieurs jours, il lutte sans relâche contre les incendies qui ravagent des milliers d'hectares. Un immense merci à ces hommes et ces femmes qui risquent leur vie pour protéger les habitants, les habitations, mais aussi notre faune et nos forêts. Courage à eux et prudence à tous en cette période à haut risque. On poursuit avec un incident qui a fortement perturbé le trafic ferroviaire en Savoie. Vendredi après-midi, à Rognais, un camion grumier a arraché des caténaires au niveau du passage à niveau du Croiset sur la ligne SNCF entre Albertville et Moutier. Les équipes de la SNCF ont été rapidement mobilisées afin de procéder aux réparations. Cet accident a entraîné des perturbations importantes pour les voyageurs empruntant cette ligne ferroviaire. Et si vous circulez du côté de Gine, attention aux travaux. La ville informe que les aménagements de la rue des Prés entrent dans une nouvelle phase avec la réalisation des enrobés les lundis 27 et mardi 28 juillet de 6h30 à 17h30. En conséquence, la circulation sera très compliquée dans le secteur, il est même conseillé d'éviter la zone si possible. Plusieurs parkings seront temporairement interdits au stationnement et la voie nouvelle restera fermée à la circulation durant les travaux. Bonne nouvelle malgré tout, les accès piétons aux bâtiments ainsi qu'aux conteneurs à déchets seront maintenus. La municipalité invite les automobilistes à privilégier les parkings dont les revêtements ont déjà été réalisés.
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1: Pour ce dimanche, n'oubliez pas le parapluie. La journée s'annonce humide sur le bassin Albertvillois avec un temps pluvieux du matin jusqu'en fin d'après-midi. Une amélioration est toutefois attendue en soirée avec le retour de quelques éclaircies. Côté température, il fera 16 degrés au lever du jour jusqu'à 26 degrés dans l'après-midi. Des valeurs agréables malgré un ciel bien chargé une bonne partie de la journée. L'indice UV sera de 5, un niveau modéré. Même si le soleil se fait discret, pensez à vous protéger lors des éclaircies. Du côté des pollens, vigilance pour les personnes allergiques. Le risque sera élevé pour l'armoise, avec un niveau orange et modéré en jaune pour l'ambroisie, le plantain et les graminées. La qualité de l'air sera quant à elle moyenne à dégradée sur les secteurs d'Albertville et du Gine selon les prévisions d'Atmo Auvergne-Rhône-Alpes. Et un petit coup d'œil sur la tendance pour lundi, le soleil fera un grand retour avec un ciel plutôt dégagé. Les températures seront de 14 degrés le matin et grimperont jusqu'à 30 degrés l'après-midi. Une belle journée estivale qui marquera le début du retour des fortes chaleurs attendues pour le milieu de semaine. C'était votre rendez-vous info et météo sur M2S Radio. Très belle journée à tous sur M2S Radio.
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1: Et en ce dimanche 26 juillet, bonne fête aux Anne et aux Joachim. Les béliers, vous aurez l'impression de n'être ni entendu ni compris par votre entourage. Taureau, les couples récents pourront faire des projets. Gémeaux, vous serez en quête d'harmonie et d'équilibre. Les cancers, célibataires, vous ne pourrez pas vous empêcher de céder à un coup de foudre. Lion, vous aurez de brillantes idées, mais malheureusement, pas les moyens de les mettre en œuvre. Vierge, en famille, le climat sera plutôt tendu et la nervosité palpable. Balance, vous saurez à la fois vous montrer entreprenant et intuitif. Scorpion, vous êtes libéré de certaines contraintes qui vous mettaient dans une situation amoureuse compliquée. Les Sagittaires, les projets d'union seront favorisés. Capricorne, vous pourriez décider d'officialiser certains liens restés discrets jusqu'à présent. Verseau, vous risquez de vous trouver en désaccord avec vos supérieurs ou avec l'administration. Enfin les Poissons, un déclic se produira bientôt. Bonne journée et à demain.

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1: Les artistes de TV Bruno reviennent avec un nouveau spectacle, Voyage à travers les comédies musicales. Un cabaret haut en couleur avec chant et danse pour vibrer au rythme des comédies musicales qui ont marqué l'histoire. Chicago, Wild Wild Story, Grease, Starmania, une soirée magique en compagnie d'artistes talentueux. Le mardi 28 juillet à l'Auditorium Village 92, un spectacle offert par l'Office de Tourisme de l'Aléchère. Gratuit et sans inscription. La Pneumobile, unité mobile de dépistage et de prévention des maladies respiratoires avec scanner, sera de retour sur le territoire d'Arlysère du 21 au 24 septembre. Les personnes souhaitant bénéficier du dépistage peuvent vérifier leur éligibilité en complétant le formulaire en ligne sur le www.pneumologie-lyonsud.fr. Prise de rendez-vous au 04 78 86 27 98. 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
1: Voici l'actualité de ce dimanche 26 juillet sur M2S Radio. On ouvre ce flash info avec une pensée toute particulière pour le sapeur-pompier mobilisé partout en France. Depuis plusieurs jours, il lutte sans relâche contre les incendies qui ravagent des milliers d'hectares. Un immense merci à ces hommes et ces femmes qui risquent leur vie pour protéger les habitants, les habitations, mais aussi notre faune et nos forêts. Courage à eux et prudence à tous en cette période à haut risque. On poursuit avec un incident qui a fortement perturbé le trafic ferroviaire en Savoie. Vendredi après-midi, à Rognay, un camion grumier a arraché des caténaires au niveau du passage à niveau du Croiset sur la ligne SNCF entre Albertville et Moutier. Les équipes de la SNCF ont été rapidement mobilisées afin de procéder aux réparations. Cet accident a entraîné des perturbations importantes pour les voyageurs empruntant cette ligne ferroviaire. Et si vous circulez du côté de Gine, attention aux travaux. La ville informe que les aménagements de la rue des Prés entrent dans une nouvelle phase avec la réalisation des enrobés les lundis 27 et mardi 28 juillet de 6h30 à 17h30. En conséquence, la circulation sera très compliquée dans le secteur, il est même conseillé d'éviter la zone si possible. Plusieurs parkings seront temporairement interdits au stationnement et la voie nouvelle restera fermée à la circulation durant les travaux. Bonne nouvelle malgré tout, les accès piétons aux bâtiments ainsi qu'aux conteneurs à déchets seront maintenus. La municipalité invite les automobilistes à privilégier les parkings dont les revêtements ont déjà été réalisés.
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1: Pour ce dimanche, n'oubliez pas le parapluie. La journée s'annonce humide sur le bassin albervillois avec un temps pluvieux du matin jusqu'en fin d'après-midi. Une amélioration est toutefois attendue en soirée avec le retour de quelques éclaircies. Côté température, il fera 16 degrés au lever du jour jusqu'à 26 degrés dans l'après-midi. Des valeurs agréables malgré un ciel bien chargé une bonne partie de la journée. L'indice UV sera de 5, un niveau modéré. Même si le soleil se fait discret, pensez à vous protéger lors des éclaircies. Du côté des pollens, vigilance pour les personnes allergiques. Le risque sera élevé pour l'armoise, avec un niveau orange et modéré en jaune pour l'ambroisie, le plantain et les graminées. La qualité de l'air sera quant à elle moyenne à dégradée sur les secteurs d'Albertville et du Gine selon les prévisions d'Atmo Auvergne-Rhône-Alpes. Et un petit coup d'œil sur la tendance pour lundi, le soleil fera un grand retour avec un ciel plutôt dégagé. Les températures seront de 14 degrés le matin et grimperont jusqu'à 30 degrés l'après-midi. Une belle journée estivale qui marquera le début du retour des fortes chaleurs attendues pour le milieu de semaine. C'était votre rendez-vous info et météo sur M2S Radio. Très belle journée à tous sur M2S

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1: Et en ce dimanche 26 juillet, bonne fête aux Anne et aux Joachim. Les béliers, vous aurez l'impression de n'être ni entendu ni compris par votre entourage. Taureau, les couples récents pourront faire des projets. Gémeaux, vous serez en quête d'harmonie et d'équilibre. Les cancers, célibataires, vous ne pourrez pas vous empêcher de céder à un coup de foudre. Lion, vous aurez de brillantes idées, mais malheureusement, pas les moyens de les mettre en œuvre. Vierge, en famille, le climat sera plutôt tendu et la nervosité palpable. Balance, vous saurez à la fois vous montrer entreprenant et intuitif. Scorpion, vous êtes libéré de certaines contraintes qui vous mettaient dans une situation amoureuse compliquée. Les Sagittaires, les projets d'union seront favorisés. Capricorne, vous pourriez décider d'officialiser certains liens restés discrets jusqu'à présent. Verseau, vous risquez de vous trouver en désaccord avec vos supérieurs ou avec l'administration. Enfin les Poissons, un déclic se produira bientôt. Bonne journée et à demain. 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
1: Les artistes de TV Bruno reviennent avec un nouveau spectacle, Voyage à travers les comédies musicales. Un cabaret haut en couleur avec chant et danse pour vibrer au rythme des comédies musicales qui ont marqué l'histoire. Chicago, Wild Wild Story, Grease, Starmania, une soirée magique en compagnie d'artistes talentueux. Le mardi 28 juillet à l'Auditorium Village 92, un spectacle offert par l'Office de Tourisme de l'Aléchère, gratuit et sans inscription. La Pneumobile, unité mobile de dépistage et de prévention des maladies respiratoires avec scanner, sera de retour sur le territoire d'Arlysère du 21 au 24 septembre. Les personnes souhaitant bénéficier du dépistage peuvent vérifier leur éligibilité en complétant le formulaire en ligne sur le www.pneumologie-lyonsud.fr. Prise de rendez-vous au 04 78 86 27 98. 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
1: Voici l'actualité de ce dimanche 26 juillet sur M2S Radio. On ouvre ce flash info avec une pensée toute particulière pour nos sapeurs-pompiers mobilisés partout en France. Depuis plusieurs jours, ils luttent sans relâche contre les incendies qui ravagent des milliers d'hectares. Un immense merci à ces hommes et ces femmes qui risquent leur vie pour protéger les habitants, les habitations, mais aussi notre faune et nos forêts. Courage à eux et prudence à tous en cette période à haut risque. On poursuit avec un incident qui a fortement perturbé le trafic ferroviaire en Savoie. Vendredi après-midi, à Rognais, un camion grumier a arraché des caténaires au niveau du passage à niveau du Croiset sur la ligne SNCF entre Albertville et Moutier. Les équipes de la SNCF ont été rapidement mobilisées afin de procéder aux réparations. Cet accident a entraîné des perturbations importantes pour les voyageurs empruntant cette ligne ferroviaire. Et si vous circulez du côté de Gine, attention aux travaux. La ville informe que les aménagements de la rue des Prés entrent dans une nouvelle phase avec la réalisation des enrobés les lundis 27 et mardi 28 juillet de 6h30 à 17h30. En conséquence, la circulation sera très compliquée dans le secteur, il est même conseillé d'éviter la zone si possible. Plusieurs parkings seront temporairement interdits au stationnement et la voie nouvelle restera fermée à la circulation durant les travaux. Bonne nouvelle malgré tout, les accès piétons au bâtiment ainsi qu'aux conteneurs à déchets seront maintenus. La municipalité invite les automobilistes à privilégier les parkings dont les revêtements ont déjà été réalisés.
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1: Pour ce dimanche, n'oubliez pas le parapluie. La journée s'annonce humide sur le bassin albervillois avec un temps pluvieux du matin jusqu'en fin d'après-midi. Une amélioration est toutefois attendue en soirée avec le retour de quelques éclaircies. Côté température, il fera 16 degrés au lever du jour jusqu'à 26 degrés dans l'après-midi. Des valeurs agréables malgré un ciel bien chargé une bonne partie de la journée. L'indice UV sera de 5, un niveau modéré. Même si le soleil se fait discret, pensez à vous protéger lors des éclaircies. Du côté des pollens, vigilance pour les personnes allergiques. Le risque sera élevé pour l'armoise, avec un niveau orange et modéré en jaune pour l'ambroisie, le plantain et les graminées. La qualité de l'air sera quant à elle moyenne à dégradée sur les secteurs d'Albertville et du Gine selon les prévisions d'Atmo Auvergne-Rhône-Alpes. Et un petit coup d'œil sur la tendance pour lundi, le soleil fera un grand retour avec un ciel plutôt dégagé. Les températures seront de 14 degrés le matin et grimperont jusqu'à 30 degrés l'après-midi. Une belle journée estivale qui marquera le début du retour des fortes chaleurs attendues pour le milieu de semaine. C'était votre rendez-vous info et météo sur M2S Radio. Très belle journée à tous sur M2S Radio.
0: C'est parti pour une nouvelle

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1: Et en ce dimanche 26 juillet, bonne fête aux Anne et aux Joachim. Les Béliers, vous aurez l'impression de n'être ni entendu ni compris par votre entourage. Taureau, les couples récents pourront faire des projets. Gémeaux, vous serez en quête d'harmonie et d'équilibre. Les cancers, célibataires, vous ne pourrez pas vous empêcher de céder à un coup de foudre. Lion, vous aurez de brillantes idées, mais malheureusement, pas les moyens de les mettre en œuvre. Vierge, en famille, le climat sera plutôt tendu et la nervosité palpable. Balance, vous saurez à la fois vous montrer entreprenant et intuitif. Scorpion, vous êtes libéré de certaines contraintes qui vous mettaient dans une situation amoureuse compliquée. Les Sagittaires, les projets d'union seront favorisés. Capricorne, vous pourriez décider d'officialiser certains liens restés discrets jusqu'à présent. Verseau, vous risquez de vous trouver en désaccord avec vos supérieurs ou avec l'administration. Enfin les Poissons, un déclic se produira bientôt. Bonne journée et à demain.

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1: Voici l'actualité de ce dimanche 26 juillet sur M2S Radio. On ouvre ce flash info avec une pensée toute particulière pour le sapeur-pompier mobilisé partout en France. Depuis plusieurs jours, il lutte sans relâche contre les incendies qui ravagent des milliers d'hectares. Un immense merci à ces hommes et ces femmes qui risquent leur vie pour protéger les habitants, les habitations, mais aussi notre faune et nos forêts. Courage à eux et prudence à tous en cette période à haut risque. On poursuit avec un incident qui a fortement perturbé le trafic ferroviaire en Savoie. Vendredi après-midi, à Rognais, un camion grumier a arraché des caténaires au niveau du passage à niveau du Croiset sur la ligne SNCF entre Albertville et Moutier. Les équipes de la SNCF ont été rapidement mobilisées afin de procéder aux réparations. Cet accident a entraîné des perturbations importantes pour les voyageurs empruntant cette ligne ferroviaire. Et si vous circulez du côté de Gine, attention aux travaux. La ville informe que les aménagements de la rue des Prés entrent dans une nouvelle phase avec la réalisation des enrobés les lundis 27 et mardi 28 juillet de 6h30 à 17h30. En conséquence, la circulation sera très compliquée dans le secteur, il est même conseillé d'éviter la zone si possible. Plusieurs parkings seront temporairement interdits au stationnement et la voie nouvelle restera fermée à la circulation durant les travaux. Bonne nouvelle malgré tout, les accès piétons aux bâtiments ainsi qu'aux conteneurs à déchets seront maintenus. La municipalité invite les automobilistes à privilégier les parkings dont les revêtements ont déjà été réalisés.
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1: Pour ce dimanche, n'oubliez pas le parapluie. La journée s'annonce humide sur le bassin albervillois avec un temps pluvieux du matin jusqu'en fin d'après-midi. Une amélioration est toutefois attendue en soirée avec le retour de quelques éclaircies. Côté température, il fera 16 degrés au lever du jour jusqu'à 26 degrés dans l'après-midi. Des valeurs agréables malgré un ciel bien chargé une bonne partie de la journée. L'indice UV sera de 5, un niveau modéré. Même si le soleil se fait discret, pensez à vous protéger lors des éclaircies. Du côté des pollens, vigilance pour les personnes allergiques. Le risque sera élevé pour l'armoise, avec un niveau orange et modéré en jaune pour l'ambroisie, le plantain et les graminées. La qualité de l'air sera quant à elle moyenne à dégradée sur les secteurs d'Albertville et d'Ugine selon les prévisions d'Atmo Auvergne-Rhône-Alpes. Et un petit coup d'œil sur la tendance pour lundi, le soleil fera un grand retour avec un ciel plutôt dégagé. Les températures seront de 14 degrés le matin et grimperont jusqu'à 30 degrés l'après-midi. Une belle journée estivale qui marquera le début du retour des fortes chaleurs attendues pour le milieu de semaine. C'était votre rendez-vous info et météo sur M2S Radio. Très belle journée à tous sur M2S.

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1: Voici l'actualité de ce dimanche 26 juillet sur M2S Radio. On ouvre ce flash info avec une pensée toute particulière pour le sapeur-pompier mobilisé partout en France. Depuis plusieurs jours, il lutte sans relâche contre les incendies qui ravagent des milliers d'hectares. Un immense merci à ces hommes et ces femmes qui risquent leur vie pour protéger les habitants, les habitations, mais aussi notre faune et nos forêts. Courage à eux et prudence à tous en cette période à haut risque. On poursuit avec un incident qui a fortement perturbé le trafic ferroviaire en Savoie. Vendredi après-midi, à Rognay, un camion grumier a arraché des caténaires au niveau du passage à niveau du Croiset sur la ligne SNCF entre Albertville et Moutier. Les équipes de la SNCF ont été rapidement mobilisées afin de procéder aux réparations. Cet accident a entraîné des perturbations importantes pour les voyageurs empruntant cette ligne ferroviaire. Et si vous circulez du côté de Gine, attention aux travaux. La ville informe que les aménagements de la rue des Prés entrent dans une nouvelle phase avec la réalisation des enrobés les lundis 27 et mardi 28 juillet de 6h30 à 17h30. En conséquence, la circulation sera très compliquée dans le secteur, il est même conseillé d'éviter la zone si possible. Plusieurs parkings seront temporairement interdits au stationnement et la voie nouvelle restera fermée à la circulation durant les travaux. Bonne nouvelle malgré tout, les accès piétons aux bâtiments ainsi qu'aux conteneurs à déchets seront maintenus. La municipalité invite les automobilistes à privilégier les parkings dont les revêtements ont déjà été réalisés.
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1: Pour ce dimanche, n'oubliez pas le parapluie. La journée s'annonce humide sur le bassin albervillois avec un temps pluvieux du matin jusqu'en fin d'après-midi. Une amélioration est toutefois attendue en soirée avec le retour de quelques éclaircies. Côté température, il fera 16 degrés au lever du jour jusqu'à 26 degrés dans l'après-midi. Des valeurs agréables malgré un ciel bien chargé une bonne partie de la journée. L'indice UV sera de 5, un niveau modéré. Même si le soleil se fait discret, pensez à vous protéger lors des éclaircies. Du côté des pollens, vigilance pour les personnes allergiques. Le risque sera élevé pour l'armoise, avec un niveau orange et modéré en jaune pour l'ambroisie, le plantain et les graminées. La qualité de l'air sera quant à elle moyenne à dégradée sur les secteurs d'Albertville et d'Ugine selon les prévisions d'Atmo Auvergne-Rhône-Alpes. Et un petit coup d'œil sur la tendance pour lundi, le soleil fera un grand retour avec un ciel plutôt dégagé. Les températures seront de 14 degrés le matin et grimperont jusqu'à 30 degrés l'après-midi. Une belle journée estivale qui marquera le début du retour des fortes chaleurs attendues pour le milieu de semaine. C'était votre rendez-vous info et météo sur M2S Radio. Très belle journée à tous sur M2S Radio.
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2: Les artistes de TV Bruno reviennent avec un nouveau spectacle, Voyage à travers les comédies musicales. Un cabaret haut en couleur avec chant et danse pour vibrer au rythme des comédies musicales qui ont marqué l'histoire. Chicago, Wild Wild Story, Grease, Starmania, une soirée magique en compagnie d'artistes talentueux. Le mardi 28 juillet à l'Auditorium Village 92, un spectacle offert par l'Office de Tourisme de l'Aléchère, gratuit et sans inscription. La Pneumobile, unité mobile de dépistage et de prévention des maladies respiratoires avec scanner, sera de retour sur le territoire d'Arlysère du 21 au 24 septembre. Les personnes souhaitant bénéficier du dépistage peuvent vérifier leur éligibilité en complétant le formulaire en ligne sur le www.pneumologie-lyonsud.fr. Prise de rendez-vous au 04 78 86 27 98 au 04 78 86 27 98.
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1: Voici l'actualité de ce dimanche 26 juillet sur M2S Radio. On ouvre ce flash info avec une pensée toute particulière pour le sapeur-pompier mobilisé partout en France. Depuis plusieurs jours, il lutte sans relâche contre les incendies qui ravagent des milliers d'hectares. Un immense merci à ces hommes et ces femmes qui risquent leur vie pour protéger les habitants, les habitations, mais aussi notre faune et nos forêts. Courage à eux et prudence à tous en cette période à haut risque. On poursuit avec un incident qui a fortement perturbé le trafic ferroviaire en Savoie. Vendredi après-midi, à Rognet, un camion grumier a arraché des caténaires au niveau du passage à niveau du Croiset sur la ligne SNCF entre Albertville et Moutier. Les équipes de la SNCF ont été rapidement mobilisées afin de procéder aux réparations. Cet accident a entraîné des perturbations importantes pour les voyageurs empruntant cette ligne ferroviaire. Et si vous circulez du côté de Gine, attention aux travaux. La ville informe que les aménagements de la rue des Prés entrent dans une nouvelle phase avec la réalisation des enrobés les lundis 27 et mardi 28 juillet de 6h30 à 17h30. En conséquence, la circulation sera très compliquée dans le secteur, il est même conseillé d'éviter la zone si possible. Plusieurs parkings seront temporairement interdits au stationnement et la voie nouvelle restera fermée à la circulation durant les travaux. Bonne nouvelle malgré tout, les accès piétons aux bâtiments ainsi qu'aux conteneurs à déchets seront maintenus. La municipalité invite les automobilistes à privilégier les parkings dont les revêtements ont déjà été réalisés.
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1: Pour ce dimanche, n'oubliez pas le parapluie. La journée s'annonce humide sur le bassin albervillois avec un temps pluvieux du matin jusqu'en fin d'après-midi. Une amélioration est toutefois attendue en soirée avec le retour de quelques éclaircies. Côté température, il fera 16 degrés au lever du jour jusqu'à 26 degrés dans l'après-midi. Des valeurs agréables malgré un ciel bien chargé une bonne partie de la journée. L'indice UV sera de 5, un niveau modéré. Même si le soleil se fait discret, pensez à vous protéger lors des éclaircies. Du côté des pollens, vigilance pour les personnes allergiques. Le risque sera élevé pour l'armoise, avec un niveau orange et modéré en jaune pour l'ambroisie, le plantain et les graminées. La qualité de l'air sera quant à elle moyenne à dégradée sur les secteurs d'Albertville et du Gine selon les prévisions d'Atmo Auvergne-Rhône-Alpes. Et un petit coup d'œil sur la tendance pour lundi, le soleil fera un grand retour avec un ciel plutôt dégagé. Les températures seront de 14 degrés le matin et grimperont jusqu'à 30 degrés l'après-midi. Une belle journée estivale qui marquera le début du retour des fortes chaleurs attendues pour le milieu de semaine. C'était votre rendez-vous info et météo sur M2S Radio. Très belle journée à tous sur M2S Radio.

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1: Les artistes de TV Bruno reviennent avec un nouveau spectacle, Voyage à travers les comédies musicales. Un cabaret haut en couleur avec chant et danse pour vibrer au rythme des comédies musicales qui ont marqué l'histoire. Chicago, Wild Wild Story, Grease, Starmania, une soirée magique en compagnie d'artistes talentueux. Le mardi 28 juillet à l'Auditorium Village 92, un spectacle offert par l'Office de Tourisme de l'Aléchère, gratuit et sans inscription. La Pneu Mobile, unité mobile de dépistage et de prévention des maladies respiratoires avec scanner, sera de retour sur le territoire d'Arlysère du 21 au 24 septembre. Les personnes souhaitant bénéficier du dépistage peuvent vérifier leur éligibilité en complétant le formulaire en ligne sur le www.pneumologie-lyonsud.fr. Prise de rendez-vous au 04 78 86 27 98. Au 04 78 86 27 98.
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1: Voici l'actualité de ce dimanche 26 juillet sur M2S Radio. On ouvre ce flash info avec une pensée toute particulière pour nos sapeurs-pompiers mobilisés partout en France. Depuis plusieurs jours, ils luttent sans relâche contre les incendies qui ravagent des milliers d'hectares. Un immense merci à ces hommes et ces femmes qui risquent leur vie pour protéger les habitants, les habitations, mais aussi notre faune et nos forêts. Courage à eux et prudence à tous en cette période à haut risque. On poursuit avec un incident qui a fortement perturbé le trafic ferroviaire en Savoie. Vendredi après-midi, à Rognay, un camion grumier a arraché des caténaires au niveau du passage à niveau du Croiset sur la ligne SNCF entre Albertville et Moutiers. Les équipes de la SNCF ont été rapidement mobilisées afin de procéder aux réparations. Cet accident a entraîné des perturbations importantes pour les voyageurs empruntant cette ligne ferroviaire. Et si vous circulez du côté d'Eugine, attention aux travaux. La ville informe que les aménagements de la rue des Prés entrent dans une nouvelle phase avec la réalisation des enrobés les lundis 27 et mardi 28 juillet de 6h30 à 17h30. En conséquence, la circulation sera très compliquée dans le secteur, il est même conseillé d'éviter la zone si possible. Plusieurs parkings seront temporairement interdits au stationnement et la voie nouvelle restera fermée à la circulation durant les travaux. Bonne nouvelle malgré tout, les accès piétons aux bâtiments ainsi qu'aux conteneurs à déchets seront maintenus. La municipalité invite les automobilistes à privilégier les parkings dont les revêtements ont déjà été réalisés.
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1: Pour ce dimanche, n'oubliez pas le parapluie. La journée s'annonce humide sur le bassin albervillois avec un temps pluvieux du matin jusqu'en fin d'après-midi. Une amélioration est toutefois attendue en soirée avec le retour de quelques éclaircies. Côté température, il fera 16 degrés au lever du jour jusqu'à 26 degrés dans l'après-midi. Des valeurs agréables malgré un ciel bien chargé une bonne partie de la journée. L'indice UV sera de 5, un niveau modéré. Même si le soleil se fait discret, pensez à vous protéger lors des éclaircies. Du côté des pollens, vigilance pour les personnes allergiques. Le risque sera élevé pour l'armoise, avec un niveau orange et modéré en jaune pour l'ambroisie, le plantain et les graminées. La qualité de l'air sera quant à elle moyenne à dégradée sur les secteurs d'Albertville et d'Ugine selon les prévisions d'Atmo Auvergne-Rhône-Alpes. Et un petit coup d'œil sur la tendance pour lundi, le soleil fera un grand retour avec un ciel plutôt dégagé. Les températures seront de 14 degrés le matin et grimperont jusqu'à 30 degrés l'après-midi. Une belle journée estivale qui marquera le début du retour des fortes chaleurs attendues pour le milieu de semaine. C'était votre rendez-vous info et météo sur M2S Radio. Très belle journée à tous sur M2S Radio.
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1: Les artistes de TV Bruno reviennent avec un nouveau spectacle, Voyage à travers les comédies musicales. Un cabaret haut en couleur avec chant et danse pour vibrer au rythme des comédies musicales qui ont marqué l'histoire. Chicago, Wild Wild Story, Grease, Starmania, une soirée magique en compagnie d'artistes talentueux. Le mardi 28 juillet à l'Auditorium Village 92, un spectacle offert par l'Office de Tourisme de l'Aléchère. Gratuit et sans inscription. La Pneu Mobile, unité mobile de dépistage et de prévention des maladies respiratoires avec scanner, sera de retour sur le territoire d'Arlysère du 21 au 24 septembre. Les personnes souhaitant bénéficier du dépistage peuvent vérifier leur éligibilité en complétant le formulaire en ligne sur le www.pneumologie-lyonsud.fr. Prise de rendez-vous au 04 78 86 27 98. Au 04 78 86 27 98.
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1: Voici l'actualité de ce dimanche 26 juillet sur M2S Radio. On ouvre ce flash info avec une pensée toute particulière pour nos sapeurs-pompiers mobilisés partout en France. Depuis plusieurs jours, ils luttent sans relâche contre les incendies qui ravagent des milliers d'hectares. Un immense merci à ces hommes et ces femmes qui risquent leur vie pour protéger les habitants, les habitations, mais aussi notre faune et nos forêts. Courage à eux et prudence à tous en cette période à haut risque. On poursuit avec un incident qui a fortement perturbé le trafic ferroviaire en Savoie. Vendredi après-midi, à Rognais, un camion grumier a arraché des caténaires au niveau du passage à niveau du Croiset sur la ligne SNCF entre Albertville et Moutier. Les équipes de la SNCF ont été rapidement mobilisées afin de procéder aux réparations. Cet accident a entraîné des perturbations importantes pour les voyageurs empruntant cette ligne ferroviaire. Et si vous circulez du côté de Gine, attention aux travaux. La ville informe que les aménagements de la rue des Prés entrent dans une nouvelle phase avec la réalisation des enrobés les lundis 27 et mardi 28 juillet de 6h30 à 17h30. En conséquence, la circulation sera très compliquée dans le secteur, il est même conseillé d'éviter la zone si possible. Plusieurs parkings seront temporairement interdits au stationnement et la voie nouvelle restera fermée à la circulation durant les travaux. Bonne nouvelle malgré tout, les accès piétons au bâtiment ainsi qu'aux conteneurs à déchets seront maintenus. La municipalité invite les automobilistes à privilégier les parkings dont les revêtements ont déjà été réalisés.
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1: Pour ce dimanche, n'oubliez pas le parapluie. La journée s'annonce humide sur le bassin Albertvillois avec un temps pluvieux du matin jusqu'en fin d'après-midi. Une amélioration est toutefois attendue en soirée avec le retour de quelques éclaircies. Côté température, il fera 16 degrés au lever du jour jusqu'à 26 degrés dans l'après-midi. Des valeurs agréables malgré un ciel bien chargé une bonne partie de la journée. L'indice UV sera de 5, un niveau modéré. Même si le soleil se fait discret, pensez à vous protéger lors des éclaircies. Du côté des pollens, vigilance pour les personnes allergiques. Le risque sera élevé pour l'armoise, avec un niveau orange et modéré en jaune pour l'ambroisie, le plantain et les graminées. La qualité de l'air sera quant à elle moyenne à dégradée sur les secteurs d'Albertville et du Gine selon les prévisions d'Atmo Auvergne-Rhône-Alpes. Et un petit coup d'œil sur la tendance pour lundi, le soleil fera un grand retour avec un ciel plutôt dégagé. Les températures seront de 14 degrés le matin et grimperont jusqu'à 30 degrés l'après-midi. Une belle journée estivale qui marquera le début du retour des fortes chaleurs attendues pour le milieu de semaine. C'était votre rendez-vous info et météo sur M2S Radio. Très belle journée à tous sur M2S Radio.
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1: Les artistes de TV Bruno reviennent avec un nouveau spectacle, Voyage à travers les comédies musicales. Un cabaret haut en couleur avec chant et danse pour vibrer au rythme des comédies musicales qui ont marqué l'histoire. Chicago, Wild Wild Story, Grease, Starmania, une soirée magique en compagnie d'artistes talentueux. Le mardi 28 juillet à l'Auditorium Village 92, un spectacle offert par l'Office de Tourisme de l'Aléchère. Gratuit et sans inscription. La Pneumobile, unité mobile de dépistage et de prévention des maladies respiratoires avec scanner, sera de retour sur le territoire d'Arlysère du 21 au 24 septembre. Les personnes souhaitant bénéficier du dépistage peuvent vérifier leur éligibilité en complétant le formulaire en ligne sur le www.pneumologie-lionsud.fr. Prise de rendez-vous au 04 78 86 27 98. 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
1: Voici l'actualité de ce dimanche 26 juillet sur M2S Radio. On ouvre ce flash info avec une pensée toute particulière pour nos sapeurs-pompiers mobilisés partout en France. Depuis plusieurs jours, ils luttent sans relâche contre les incendies qui ravagent des milliers d'hectares. Un immense merci à ces hommes et ces femmes qui risquent leur vie pour protéger les habitants, les habitations, mais aussi notre faune et nos forêts. Courage à eux et prudence à tous en cette période à haut risque. On poursuit avec un incident qui a fortement perturbé le trafic ferroviaire en Savoie. Vendredi après-midi, à Rognais, un camion grumier a arraché des caténaires au niveau du passage à niveau du Croiset sur la ligne SNCF entre Albertville et Moutier. Les équipes de la SNCF ont été rapidement mobilisées afin de procéder aux réparations. Cet accident a entraîné des perturbations importantes pour les voyageurs empruntant cette ligne ferroviaire. Et si vous circulez du côté de Gine, attention aux travaux. La ville informe que les aménagements de la rue des Prés entrent dans une nouvelle phase avec la réalisation des enrobés les lundis 27 et mardi 28 juillet de 6h30 à 17h30. En conséquence, la circulation sera très compliquée dans le secteur, il est même conseillé d'éviter la zone si possible. Plusieurs parkings seront temporairement interdits au stationnement et la voie nouvelle restera fermée à la circulation durant les travaux. Bonne nouvelle malgré tout, les accès piétons aux bâtiments ainsi qu'aux conteneurs à déchets seront maintenus. La municipalité invite les automobilistes à privilégier les parkings dont les revêtements ont déjà été réalisés.
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1: Pour ce dimanche, n'oubliez pas le parapluie. La journée s'annonce humide sur le bassin Albertvillois avec un temps pluvieux du matin jusqu'en fin d'après-midi. Une amélioration est toutefois attendue en soirée avec le retour de quelques éclaircies. Côté température, il fera 16 degrés au lever du jour jusqu'à 26 degrés dans l'après-midi. Des valeurs agréables malgré un ciel bien chargé une bonne partie de la journée. L'indice UV sera de 5, un niveau modéré. Même si le soleil se fait discret, pensez à vous protéger lors des éclaircies. Du côté des pollens, vigilance pour les personnes allergiques. Le risque sera élevé pour l'armoise, avec un niveau orange et modéré en jaune pour l'ambroisie, le plantain et les graminées. La qualité de l'air sera quant à elle moyenne à dégradée sur les secteurs d'Albertville et du Gine selon les prévisions d'Atmo Auvergne-Rhône-Alpes. Et un petit coup d'œil sur la tendance pour lundi, le soleil fera un grand retour avec un ciel plutôt dégagé. Les températures seront de 14 degrés le matin et grimperont jusqu'à 30 degrés l'après-midi. Une belle journée estivale qui marquera le début du retour des fortes chaleurs attendues pour le milieu de semaine. C'était votre rendez-vous info et météo sur M2S Radio. Très belle journée à tous sur M2S Radio.

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1: Les artistes de TV Bruno reviennent avec un nouveau spectacle, Voyage à travers les comédies musicales. Un cabaret haut en couleur avec chant et danse pour vibrer au rythme des comédies musicales qui ont marqué l'histoire. Chicago, Wild Wild Story, Grease, Starmania, une soirée magique en compagnie d'artistes talentueux. Le mardi 28 juillet à l'Auditorium Village 92, un spectacle offert par l'Office de Tourisme de l'Aléchère. Gratuit et sans inscription. La Pneumobile, unité mobile de dépistage et de prévention des maladies respiratoires avec scanner, sera de retour sur le territoire d'Arlysère du 21 au 24 septembre. Les personnes souhaitant bénéficier du dépistage peuvent vérifier leur éligibilité en complétant le formulaire en ligne sur le www.pneumologie-lyonsud.fr. 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
1: Voici l'actualité de ce dimanche 26 juillet sur M2S Radio. On ouvre ce flash info avec une pensée toute particulière pour nos sapeurs-pompiers mobilisés partout en France. Depuis plusieurs jours, ils luttent sans relâche contre les incendies qui ravagent des milliers d'hectares. Un immense merci à ces hommes et ces femmes qui risquent leur vie pour protéger les habitants, les habitations, mais aussi notre faune et nos forêts. Courage à eux et prudence à tous en cette période à haut risque. On poursuit avec un incident qui a fortement perturbé le trafic ferroviaire en Savoie. Vendredi après-midi, à Rognais, un camion grumier a arraché des caténaires au niveau du passage à niveau du Croiset sur la ligne SNCF entre Albertville et Moutier. Les équipes de la SNCF ont été rapidement mobilisées afin de procéder aux réparations. Cet accident a entraîné des perturbations importantes pour les voyageurs empruntant cette ligne ferroviaire. Et si vous circulez du côté de Gine, attention aux travaux. La ville informe que les aménagements de la rue des Prés entrent dans une nouvelle phase avec la réalisation des enrobés les lundis 27 et mardi 28 juillet de 6h30 à 17h30. En conséquence, la circulation sera très compliquée dans le secteur, il est même conseillé d'éviter la zone si possible. Plusieurs parkings seront temporairement interdits au stationnement et la voie nouvelle restera fermée à la circulation durant les travaux. Bonne nouvelle malgré tout, les accès piétons au bâtiment ainsi qu'aux conteneurs à déchets seront maintenus. La municipalité invite les automobilistes à privilégier les parkings dont les revêtements ont déjà été réalisés.
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1: Pour ce dimanche, n'oubliez pas le parapluie. La journée s'annonce humide sur le bassin Albertvillois avec un temps pluvieux du matin jusqu'en fin d'après-midi. Une amélioration est toutefois attendue en soirée avec le retour de quelques éclaircies. Côté température, il fera 16 degrés au lever du jour jusqu'à 26 degrés dans l'après-midi. Des valeurs agréables malgré un ciel bien chargé une bonne partie de la journée. L'indice UV sera de 5, un niveau modéré. Même si le soleil se fait discret, pensez à vous protéger lors des éclaircies. Du côté des pollens, vigilance pour les personnes allergiques. Le risque sera élevé pour l'armoise, avec un niveau orange et modéré en jaune pour l'ambroisie, le plantain et les graminées. La qualité de l'air sera quant à elle moyenne à dégradée sur les secteurs d'Albertville et du Gine selon les prévisions d'Atmo Auvergne-Rhône-Alpes. Et un petit coup d'œil sur la tendance pour lundi, le soleil fera un grand retour avec un ciel plutôt dégagé. Les températures seront de 14 degrés le matin et grimperont jusqu'à 30 degrés l'après-midi. Une belle journée estivale qui marquera le début du retour des fortes chaleurs attendues pour le milieu de semaine. C'était votre rendez-vous info et météo sur M2S Radio. Très belle journée à tous sur M2S Radio.

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1: Les artistes de TV Bruno reviennent avec un nouveau spectacle, Voyage à travers les comédies musicales. Un cabaret haut en couleur avec chant et danse pour vibrer au rythme des comédies musicales qui ont marqué l'histoire. Chicago, Wild Wild Story, Grease, Starmania, une soirée magique en compagnie d'artistes talentueux. Le mardi 28 juillet à l'Auditorium Village 92, un spectacle offert par l'Office de Tourisme de l'Aléchère. Gratuit et sans inscription. La Pneumobile, unité mobile de dépistage et de prévention des maladies respiratoires avec scanner, sera de retour sur le territoire d'Arlysère du 21 au 24 septembre. Les personnes souhaitant bénéficier du dépistage peuvent vérifier leur éligibilité en complétant le formulaire en ligne sur le www.pneumologie-lionsud.fr. 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
1: Voici l'actualité de ce dimanche 26 juillet sur M2S Radio. On ouvre ce flash info avec une pensée toute particulière pour le sapeur-pompier mobilisé partout en France. Depuis plusieurs jours, il lutte sans relâche contre les incendies qui ravagent des milliers d'hectares. Un immense merci à ces hommes et ces femmes qui risquent leur vie pour protéger les habitants, les habitations, mais aussi notre faune et nos forêts. Courage à eux et prudence à tous en cette période à haut risque. On poursuit avec un incident qui a fortement perturbé le trafic ferroviaire en Savoie. Vendredi après-midi, à Rognais, un camion grumier a arraché des caténaires au niveau du passage à niveau du Croiset sur la ligne SNCF entre Albertville et Moutier. Les équipes de la SNCF ont été rapidement mobilisées afin de procéder aux réparations. Cet accident a entraîné des perturbations importantes pour les voyageurs empruntant cette ligne ferroviaire. Et si vous circulez du côté de Gine, attention aux travaux. La ville informe que les aménagements de la rue des Prés entrent dans une nouvelle phase avec la réalisation des enrobés les lundis 27 et mardi 28 juillet de 6h30 à 17h30. En conséquence, la circulation sera très compliquée dans le secteur, il est même conseillé d'éviter la zone si possible. Plusieurs parkings seront temporairement interdits au stationnement et la voie nouvelle restera fermée à la circulation durant les travaux. Bonne nouvelle malgré tout, les accès piétons au bâtiment ainsi qu'aux conteneurs à déchets seront maintenus. La municipalité invite les automobilistes à privilégier les parkings dont les revêtements ont déjà été réalisés.
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1: Pour ce dimanche, n'oubliez pas le parapluie. La journée s'annonce humide sur le bassin Albertvillois avec un temps pluvieux du matin jusqu'en fin d'après-midi. Une amélioration est toutefois attendue en soirée avec le retour de quelques éclaircies. Côté température, il fera 16 degrés au lever du jour jusqu'à 26 degrés dans l'après-midi. Des valeurs agréables malgré un ciel bien chargé une bonne partie de la journée. L'indice UV sera de 5, un niveau modéré. Même si le soleil se fait discret, pensez à vous protéger lors des éclaircies. Du côté des pollens, vigilance pour les personnes allergiques. Le risque sera élevé pour l'armoise, avec un niveau orange et modéré en jaune pour l'ambroisie, le plantain et les graminées. La qualité de l'air sera quant à elle moyenne à dégradée sur les secteurs d'Albertville et d'Ugine selon les prévisions d'Atmo Auvergne-Rhône-Alpes. Et un petit coup d'œil sur la tendance pour lundi, le soleil fera un grand retour avec un ciel plutôt dégagé. Les températures seront de 14 degrés le matin et grimperont jusqu'à 30 degrés l'après-midi. Une belle journée estivale qui marquera le début du retour des fortes chaleurs attendues pour le milieu de semaine. C'était votre rendez-vous info et météo sur M2S Radio. Très belle journée à tous sur M2S.

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